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petits loups, aujourd'hui, les petits, vous allez recevoir un petit soleil sur le dessus de vos pieds. L'adulte, ou le grand frère, la grande sœur, s'installe bien confortablement au pied de votre lit. Et sur le dessus de votre pied, dessine un rond et des rayons, tout doux, en prenant son temps, sans appuyer avec son doigt. Et puis, on fait la même chose sur l'autre pied. Pour vous, les grands, vous êtes assis dans votre lit, sur le bord du lit, par terre, comme vous voulez. Vous allez, vous faire un soleil sous le pied, sous le milieu du pied. Vous repliez votre jambe et puis vous commencez par faire le rond, bien sûr. Et ensuite, des rayons avec votre index, avec votre pouce, en prenant votre temps, tout doucement. Vous allongez vos deux jambes et puis vous faites l'autre. Un rond, des rayons, mais tout doucement. Et vous passez, après avoir bâillé et vous être étiré, vous passez une belle journée tout ensoleillée. Et voilà, à demain.

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0: L'amour et la joie.
1: Du coup, ça m'a fait penser
2: à l'amour et la joie.
3: Vert.
4: C'est une photo.
5: C'est une photo.
6: Du gris.
7: Noir et blanc.
6: Marron.
8: Moi, ça me fait penser au présent.
9: T'es méchant, t'es triste d'être en prison.
10: T'as fait, t'as pas une planche.
11: En plein milieu, il y a le
12: mouréonnage.
13: Une photo.
14: Il y a
15: une vraie transformation.
16: On a pris des tableaux pour faire notre exposition sur les émotions, comme la tristesse, la colère, la honte, la joie, la peur et la surprise,
17: l'amour,
18: l'inquiétude,
19: l'ennui,
20: le dégoût.
21: Vice-versa.
22: Parce que c'est un film pour les enfants et c'est les émotions.
23: C'est des émotions dans la tête d'une petite fille. Et c'est des personnages avec des émotions comme la colère, tout ça, tout ça. Et voilà. C'est pour ça qu'on l'a appelé vice-versa.
24: Parce qu'il y a un tableau, on peut le retourner, donc il peut être dans les deux sens.
25: On a été à l'architecte de Caen.
26: C'est là où il y a beaucoup de tableaux et on peut emprunter des tableaux pendant un mois.
27: Et on a choisi deux tableaux chacun à peu près. Et il nous a posé des questions.
28: On était partenaires, on disait nos tableaux qu'on a pris, on expliquait aussi.
29: Il y a plus d'émotions négatives, parce qu'il y a la guerre,
30: il y a la colère,
31: la colère,
30: la peur,
31: la honte.
30: Quand tu ressens la joie, bah t'es content, tu rigoles, tu fais des blagues. Et l'amour, bah t'es content parce que tu joues avec une amie que t'aimes beaucoup.
32: Ouais, c'est cool.
30: On a choisi les tableaux parce que ça fait une émotion. Bah c'était pour l'exposition vice-versa. Alors j'ai pensé à les personnes comme ma famille et mes amis, c'est ça. Et j'ai invité mes amis,
33: les dames de la médiathèque, ceux du centre aussi, et ceux de la cantine et le maire.
34: Ma famille, toutes les maîtresses de l'école, les cantinières. Je pense que les cantinières, c'est lui qui vont leur plaire le manoir hanté.
35: Moins fiers de leurs enfants.
36: D'avoir, par exemple, si c'est nos parents, d'avoir vu leurs enfants s'amuser à présenter leurs tableaux.
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1: Un monde ultra futuriste. Les maisons, les immeubles, ils seront en l'air. Il y aurait des voitures volantes, des trucs comme ça. Il y aurait des lumières de partout. Il y aurait plein de couleurs.
2: Il y aurait des usines avec de la fumée en barbe à papa. Ça sentirait les myrtilles.
3: Est-ce qu'il y aura des chaussures qui nous font flotter dans les airs?
4: Il y aura des voitures à coussins d'air.
5: On serait dans une bulle protectrice. Parce que dehors, il y a des zombies qui nous attaquent.
6: Il y aura du wifi sur les chats, pour que les chats peuvent jouer aux jeux vidéo.
7: Et aussi, comme des îles, où tu peux faire du paintball et sauter sur les îles.
8: Mais tu rajoutes des jetpacks.
9: Il y aura une ville qui fait des trampolines.
10: Il y aura une sorte de grande machine qui fait que ça dirige la température et le temps. Par exemple, s'il décide qu'il pleut, ben il pleuvra à l'intérieur de la bulle.
11: Il y aura un magasin de peluches et le magasin il sera en forme de gros nounours. À l'intérieur on peut créer sa peluche et on peut mettre un cœur dedans et après le nounours il prend vie, il joue avec toi, il te parle, il fait qu'est-ce que tu dis.
12: On jouerait au jeu de cette famille.
13: On aurait autant de monnaie qu'on veut, il y aura personne à la rue.
14: Il y aurait des consoles puissantes comme la PS80. Quand tu le mettras sur ton PC, ça exploserait tellement qu'il y aurait 2 gigas.
15: Il y aurait des sucettes, on peut mettre n'importe quel goût. On peut même mettre plein de goûts en même temps. Et quand on en a mangé une, on peut manger tous les bonbons, ça ne nous fait pas grossir.
16: On peut avoir un inventaire, on a ce qu'on veut dedans. Ce que je veux.
17: Tout. Il y aurait une sorte de potion que... on la mettra dans une sorte de piqûre que quand on pique les arbres, ils prennent la forme qu'on veut. Une forme de cabane et comme ça tu peux habiter dedans. Une forme de statue, comme ça tu peux la revendre à mon prix.
18: Et aussi on pourrait acheter une valise VIP hyper stylée. Et dedans on peut mettre autant de choses qu'on veut, c'est une valise infinie.
19: T'aurais un gadget pour te transformer en qui tu veux.
20: Et comme Superman ou Spiderman, il pourrait être pour de vrai.
21: Et aussi, il y aurait des cabines pour se changer. Et en gros, on pourra s'habiller comment on voudra. On pourrait être en armure de chevalier, être en robot.
22: Moi, si par exemple, j'ai envie d'être habillée avec un costard cravate et tout, en fait, on s'habillerait comme on l'imagine.
23: Il y aurait une cité dans les nuages.
24: Il y aurait des endroits où on peut prendre des ailes et voler.
25: Comme ça, on pourrait aller dans la cité des autres nuages.
26: J'irai voir ce qu'il y a au-dessus des nuages.
27: J'inventerai un autre monde. Il y aurait beaucoup d'animaux, des capybaras.
28: Du coup, il y aura des lits en nuages, des maisons en nuages.
29: Quand on prend une douche, on doit aller sous le nuage et attendre qu'il pleuve.
30: Il y aurait juste des filles, mais pas des garçons. Ce serait très bien s'il n'y a pas des garçons parce qu'il y a plein de bruit, parce qu'il y a mon frère, il fait beaucoup de bruit et j'en ai marre.
31: On pourra pas mourir et si on se blesse, on peut se soigner et on peut avoir l'âge qu'on veut, on peut aller jusqu'à 1000 ou plus.
32: Quand il y aura des personnes qui font des crises cardiaques ou des choses comme ça, on peut leur donner un bonbon et d'un coup, ils n'ont pas besoin de massage cardiaque.
33: On ne sentirait pas les douleurs, les émotions, on les sentirait, mais quand on sort du téléporteur, on se rappelle de ce qu'on a fait, mais dans les jeux vidéo, tu te bats parce que tu peux relancer des parties, tu peux aller te battre même si t'es mort, donc dans tous les cas, tu réapparais.
34: Il y aura des écoles volantes avec des lits à l'intérieur. Comme ça, on pourra dormir tout le temps qu'on veut, on pourra partir quand on voudra.
35: Bah, quoi ça sert d'y aller alors?
36: Les écoles, ce serait pour peut-être apprendre des choses encore plus compliquées, car en fait, on aurait tellement de livres chez soi qu'en fait, on lirait les livres et on saurait tout.
37: On doit être payé pour aller à l'école.
38: Il y aura des oreillers que quand on n'aurait plus besoin d'aller à l'école parce que quand on dort, ça mettra les calculs et tout ce qu'il faut dans la vie, dans la tête. Et comme ça, tu travaillerais plus jamais.
39: On jouerait.
40: L'école, ça va commencer à 11h et ça finit à 13h.
41: Et on pourrait parler de la langue qu'on veut
32: juste en appuyant sur un bouton et après on peut reparler d'une autre langue.
0: Un monde où l'école ça n'existe pas. Pas parce que j'ai la flemme d'aller à l'école, c'est ChatGPT qui fait à ma place.
1: Un monde où on peut lire les livres et puis on va dedans.
2: Et tout au milieu t'as une énorme bibliothèque, t'as des livres qui nous apprennent à parler la langue de plein d'animaux.
32: Il y aurait des livres, ils seront vides et on peut écrire n'importe quoi dedans.
3: Tout le monde a des créés, des fois il y a... Comme des arrêts de bus, il y a des tableaux, t'écris dessus et ça te téléporte.
32: Tu peux avoir un appareil photo, que tu prends des photos et puis tu peux y aller dedans pour être à un endroit différent.
4: Il y aura des chaussures qui vont hyper vite et au lieu d'aller à un autre endroit de la Terre, elles vont dans le futur.
5: Je vais recommencer et je peux retourner dans le passé en allant vers la gauche.
6: Droite, c'est le futur. Gauche, c'est le passé.
7: Tu n'auras même pas besoin de manette, ça sera rien qu'avec ton imagination.
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0: Bonjour, je suis le professeur Glutznok. Nous allons aujourd'hui apprendre à cultiver une courgette verte de 7 mètres de long et de 80 kg, afin de nourrir une famille pendant 7 mois et demi. Alors, vous prenez une graine de courgette spécialement fabriquée dans mon laboratoire, graine de courgette enrichie à l'uranium 736 bis et bombardée de protons polycycloniques KZV007. Vous ajoutez 50 litres de pétrole premier choix, sauvagement extrait de la banquise, auquel il faut ajouter 2 tonnes de dioxyde monoxyde d'azote peroxydé que vous mélangez à la dynamite. Une pincée de mercure, un zeste de soufre aux particules fines et un bel enrobage de pestiglyphosate. Et voilà, tout cela générera une pollution phénoménale et planétaire, et tant pis pour les phoques et les ours polaires, grâce à laquelle vous allez pouvoir fabriquer maintenant une tomate bicolore bleue et jaune de 18 mètres de diamètre et de 700 kilos qui pourra nourrir une famille pendant 15 ans et 8 mois. Cela vous permettra de fabriquer ensuite une banane multicolore de 3 kilomètres de haut. Mais ce sera l'objet de notre prochaine conférence. À bientôt, les amis. Oui, le professeur Glutznok encore. La semaine prochaine, nous verrons également comment transformer l'eau de pluie en nuggets de ptérodactyle, car l'eau de pluie, alors que les nuggets de ptérodactyle, miam miam. À bientôt, les amis.
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0: une main tendue au-dessus de son livre.
1: On dirait que ses doigts, ils bougent.
0: On a l'impression que c'est un vieux bébé qui a une auréole.
2: On a l'impression un peu qu'il explique à l'étudiant qui est en dessous ce qu'il faut faire et que l'étudiant, du coup, il écrit.
0: Et puis, du mot long, il est... Bon, il est très... Il a l'air très direct, il a l'air d'être « toi, tu fais ça ». Et il a l'air d'être très strict, quoi.
2: L'étudiant, il est assis sur une espèce de siège. Il a des livres à ses pieds et il lève un peu la tête aussi. Avec, et il a une feuille et un stylo dans sa main.
1: Il a des grosses chaussures.
0: Il a un petit papillon et aussi une chemise.
1: Des, aussi une écriture sur le côté.
0: À de l'ARL, je crois.
3: 1905.
0: Ah oui, à de l'ARL.
1: 1905.
0: Il a une grosse cape.
1: C'est un super héros. Et il s'appelle Jean-Pierre Clément.
0: Il est très bien habillé, donc on dirait que c'est comme un président, un fils d'un président, quoi. Un fils de roi, de reine.
2: Bah, on peut dire qu'il passe un concours pour voir s'il peut devenir président. Président des super-héros.
1: C'est peut-être un président super-héros de la lecture et de l'écriture.
0: Quand il écrit les histoires, plus il fait des histoires, plus il peut inventer des pouvoirs. Par exemple, super light ou chimie.
3: Peut-être qu'il a le pouvoir des quatre éléments. Terre, air, eau.
0: On peut claquer des doigts et... Et les écritures, elles se transforment vite ce qu'il faut écrire.
1: Peut-être que le super vilain, c'était des molombes et que sans faire exprès des molombes, il s'est lui aussi changé en pierre parce que il avait fait une erreur de calcul.
2: Ils se sont battus parce qu'en fait, ils donnaient des devoirs trop durs des molombes et du coup, il en avait marre l'étudiant. Du coup, ils ont commencé à se bagarrer parce que les devoirs ils étaient trop durs et qu'il voulait changer de professeur et tout. Il a fini par devenir donc directeur parce qu'il a massacré tous les autres profs.
1: Il apprenait des choses fausses à ses élèves parce que il disait que les super pouvoirs ça servait à rien.
2: Du moment où il devait être contre le progrès.
0: Il a détruit tous les autres étudiant sauf lui.
2: L'étudiant, il commençait à trouver que c'était un peu bizarre parce que tous ses amis, ils disparaissaient. Et du coup, il a commencé à prendre des cours secrets pour apprendre un peu la magie. Mais sauf que Desmolombes, il en savait, il l'a su à un moment et il l'a changé et il a voulu le changer en pierre, du coup, plus vite que les autres.
0: Jean-Pierre Clément, il s'apprêtait à devenir président, donc il écrivait « J'aimerais devenir président ». Mais à ce moment-là, Desmolombes, il l'a transformé en métal et du coup, il n'a pas pu sauver le monde.
1: Comme il s'est battu avec Desmolombes et que Desmolombes, il voulait changer tout le monde en pierre, c'est grâce à lui, il a sauvé tous les autres étudiants.
2: Il a sauvé tous les étudiants, mais en fait, au prix de sa propre vie. Parce qu'en fait, tout le pouvoir de pierre qui était dans les étudiants, il a été aspiré par lui et du coup, il s'est changé en statue avec Desmolombes.
0: Il est en pierre depuis 1905.
1: Desmolombes, comme il était méchant, y a des gens qui ont jeté une malédiction sur la statue Desmolombes pour que chaque jour il y ait au moins un pigeon qui vienne se percher sur sa tête, voire qui vienne lui donner un petit cadeau.
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0: Je pense que le monde y ressemblera à... Je sais pas. Je pense qu'il y aura tant d'îles. Les villes seront agrandies. J'ai l'impression que je trouve que c'est pas bien. Je pense qu'elles ressembleront à une énorme usine. Ils mangeront de la poudre d'étoiles parce que les astronautes seraient allés chercher un tout petit peu de boule dans un bocal. Et il y aura des pièces et dessus il y aura écrit 100 euros. L'argent, on a besoin de l'or et de l'argent et pour ça on creuse des mines et ça la roche. Il y a des animaux qui en ont besoin, des grottes aussi. Alors c'est pas bien. J'ai pas besoin d'argent, donc pas de travail. J'ai pas besoin d'argent. Je vivrai dans une cabane dans la nature. Ça aura des murs en pierre, construites à la main, avec un toit en feuilles. J'aurais construit à la main aussi. Non, un sol en bois, en pierre, oui. Comme ça, je pourrais rentrer avec des chaussures et sortir avec des chaussures. Et j'irai pas à la ville. Jamais. Je vais chercher dans la nature. Tu peux t'amuser à te baigner dans un lac. Tu peux aussi manger des mûres ou des framboises, des prunes. Tu peux manger des aubergines que je déteste. J'ai envie de vivre avec ma famille, mes enfants. Je veux être obligée. 3 chiens et 10 chats. J'aurai peut-être un renard que je trouverai. Je fabriquerai une niche pour le chien avec mes mains. Je peux fabriquer la nourriture pour mon chat, je peux aller lui chercher du poisson, je peux fabriquer ma propre canne à pêche. En fait, ma maison, ça sera un truc de 100 mètres carrés, en gros. Mais pour abriter 20 animaux quand même, et une femme et quelques enfants, il faut bien un truc de haut niveau. Bah, je pense que en fait, je visiterai un peu tout le monde de temps en temps. L'endroit qui m'attire, là, c'est surtout l'Égypte. La Grèce et Rome. Prendre le train, l'avion, la voiture, non. Le train, oui. Bateau. Parce que j'ai pas le mal de mer. Je serai archéologue et forgeron. En Égypte. Parce que l'Égypte, ça a beaucoup de trésors. Et surtout, là-bas, il y a plein de... On a besoin de trucs forgés. Je sais pas, des sceptres, des cannes. Je m'imagine un marteau à la main, de la fumée partout. Un endroit où il y a un feu, une barre de métal. Et forgeron, ça se pratique plus beaucoup, alors j'avais envie de faire revivre un peu forgeron.
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0: n'est plus comme une vache qui fait pipi.
1: Sous un parapluie qui n'est pas un parapluie parce qu'il y a plein d'eau partout.
2: Il y a une voie d'eau.
3: On est à côté du port.
4: On est sous une espèce de coupole faite avec plein de bandes de verre ou de plastique qui ressemble à une coupole, mais en vrai, ça protège pas du tout de l'eau ou du vent. Et aussi, c'est tout coloré.
1: En dessous, il y a des bancs. Et pour soutenir tout ça, il y a des poutres. Et sur la poutre, il y a un nid en haut.
0: Un nid de poule.
4: Avant, c'était une yourte de la Première Guerre mondiale, donc là, le temps.
1: On pouvait dire aussi que y a des bancs. On peut dire qu'il y a des trappes secrètes et qu'en dessous, il y a un gros sous-sol pour se protéger des attaques.
4: Dans ces sous-sols, comme c'était plus utilisé, c'est devenu un laboratoire pour fabriquer des micro-fusées pour envoyer des engins dans l'espace.
0: Ou alors, c'est des catacombes.
4: Et il y a peut-être des fossiles de dinosaures et puis il y a aussi des tombes de grands rois égyptiens ou non, encore mieux, de tous les présidents du monde de la France et de Caen et les maires de Caen, voilà.
0: C'est les hommes préhistoriques qui ont fabriqué ça et du coup ça fait beaucoup trop longtemps. En fait, c'est depuis le Moyen-Âge qu'elle existe.
4: Et aussi peut-être que dans les sous-sols, il y avait des enfants qui n'avaient plus de parents, qui s'étaient réfugiés dans les sous-sols et qui ont construit une méga salle.

0: et plein d'attractions comme ça, comme une fête foraine souterraine.
1: Moi, je pense que les gardiennes de cette espèce de machin bidule coupole, et ben les gardiennes, c'est les mouettes.
2: Et aussi, dans cette salle de jeu, ben, y avait un distributeur de Kinder Surprise gratuit.
3: Et pourquoi les chats ils dorment toute la journée? Parce qu'en fait, toutes les nuits, ils viennent se retrouver sous le sous-sol pour faire la grosse fiesta de tous les soirs.
4: Ce seraient les enfants qui n'avaient plus de parents qui l'avaient construit. Et ils ont creusé et ils ont découvert qu'il y avait tout un réseau de sous-sol et ils ont construit les trucs ici.
5: Sinon, ça peut être les hommes de Cro-Magnon qui l'ont fabriqué.
6: Non, des enfants Cro-Mignon.
1: Le sous-sol, il y a plusieurs étages et du coup, il faudrait pour les personnes âgées et les personnes handicapées en ascenseur et pour les personnes jeunes et en bonne santé en escalier.
3: Et dans l'ascenseur, c'est un ascenseur très spécial, c'est en forme de bus. Il n'y a pas que des chiffres, à côté de chaque siège, il y a tous les boutons des étages.

0: et le siège y descend. Mais il y a aussi fruits de bonbons, avalanche de barbe à papa, un verre de cotillon.
1: Je peux trouver des amis, des chats, des bonbons, de la barbe à papa, une fontaine de chocolat, une salle spéciale que pour les jeux vidéo, une bibliothèque entière.
0: Il y a une dernière salle où le désert, mais le désert, au lieu des petits grains de sable, c'est plein de milliers de bonbons. Et aussi dans les sous-sols qui sont en dessous de la bibliothèque, et ben il y a une salle pour chaque enfant de la Terre. Et si on trouve la bonne salle qui nous appartient, et ben c'est exactement la maison qu'on rêverait d'avoir, le paradis extraordinaire, la caverne aux couleurs,
1: le sous-sol aux mille mystères.
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0: tu devines?
1: Bah, des melons, bah, déjà, il est chauve. Il a une main tendue au-dessus de son livre.
2: On dirait que ses doigts, ils bougent.
3: On a l'impression que c'est un vieux pépé qui a une auréole.
4: On a l'impression un peu qu'il explique à l'étudiant qui est en dessous ce qu'il faut faire et que l'étudiant, du coup, il écrit.
5: Et puis, du melon, bah, il est... Bon, il est très... Il a l'air très direct, il a l'air d'être « toi, tu fais ça ». Il a l'air d'être très strict, quoi.
4: L'étudiant, il est assis sur une espèce de siège. Il a des livres à ses pieds et il lève un peu la tête aussi. Et il a une feuille et un stylo dans sa main.
2: Il a des grosses chaussures.
1: Il a un petit papillon et aussi une chemise.
2: Aussi une écriture sur le côté.
1: « À de l'ARL », je crois.
6: « Ah oui, à de l'ARL ».
2: 1905.
1: Il a une grosse cape.
2: C'est un super-héros. Et il s'appelle Jean-Pierre Clément. Il est très bien habillé, donc on dirait que c'est comme un président, un fils d'un président, quoi. Un fils de roi, de reine.
4: Bah, on peut dire qu'il passe un concours pour voir s'il peut devenir président. Président des super-héros.
2: C'est peut-être un président super-héros de la lecture et de l'écriture. Quand il écrit les histoires, plus il fait des histoires, plus il peut inventer des pouvoirs. Par exemple, super l'électrochimie.
1: Peut-être qu'il a le pouvoir de quatre éléments. Terre, air, eau. Il peut claquer des doigts et... Et les écritures, elles se transforment vite ce qu'il faut écrire.
2: Peut-être que le super vilain, c'était des molombes et que sans faire exprès des molombes, il s'est lui aussi changé en pierre parce que il avait fait une erreur de calcul.
4: Ils se sont battus parce qu'en fait, ils donnaient des devoirs trop durs des molombes et du coup, il en avait marre. Il en avait marre l'étudiant. Du coup, ils ont commencé à se bagarrer parce que les devoirs, ils étaient trop durs et qu'ils voulaient changer de professeur et tout. Il a fini par devenir donc directeur parce qu'il a massacré tous les autres profs.
1: Il apprenait des choses fausses à ses élèves parce que il disait que les super pouvoirs ça servait à rien.
4: Du moment où il devait être contre le progrès.
1: Il a détruit tous les autres étudiant sauf lui.
4: L'étudiant, il commençait à trouver que c'était un peu bizarre parce que tous ses amis, ils disparaissaient. Et du coup, il a commencé à prendre des cours secrets pour apprendre un peu la magie. Mais sauf que Desmolombes, il en savait, il l'a su à un moment et il l'a changé et il a voulu le changer en pierre, du coup, plus vite que les autres.
2: Jean-Pierre Clément, il s'apprêtait à devenir président, donc il écrivait « J'aimerais devenir président ». Mais à ce moment-là, Dumoulin, il a transformé en métal et du coup, il n'a pas pu sauver le monde.
1: Comme il s'est battu avec des molombes et que des molombes, il voulait changer tout le monde en pierre, c'est grâce à lui, il a sauvé tous les autres étudiants.
4: Il a sauvé tous les étudiants, mais en fait, au prix de sa propre vie. Parce qu'en fait, tout le pouvoir de pierre qui était dans les étudiants, il était aspiré par lui et du coup, il s'est changé en statue avec des molombes.
2: Il est en pierre depuis 1905.
1: Des molombes, comme il était méchant, il y a des gens qui ont jeté une malédiction sur la statue des molombes pour que chaque jour, il y ait au moins un pigeon qui vienne se percher sur sa tête, voire qui vienne lui donner un petit cadeau.
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1: Un village enneigé.
2: Une vache,
3: d'ailleurs.
4: Un cheval.
5: Et moi j'ai dit qu'il y avait des poules.
6: Des œufs.
7: Des œufs.
8: Des poules.
9: Non, des œufs d'oie, non.
10: Ou des œufs de coq.
11: Et une échelle tombée par terre.
12: Une barque.
13: Une barque.
14: Ils sont sur l'eau, ils marchent sur l'eau, donc c'est qu'elle est gelée.
15: Oui. Ils sont en train de pas.
16: Parce que c'est de la neige, et les enfants ils courent, ils marchent, et tout ça. Et aussi la dame, et tous les gens qui sont ici, ils marchent sur la neige. Il y a des empreintes partout.
17: Un chariot.
18: Des charrettes.
19: Ils sont en train de charger des choses.
20: Oui.
21: Des poulots.
22: Beaucoup de personnes.
23: Je sais pas, les artistes ils aiment bien les chiffres ronds.
24: C'était au Moyen-Âge. Parce que déjà à leur tenue, à leur mode de déplacement, et les maisons. Et tout ça
25: Un peu plus récent quand
26: moi,
25: même.
26: Moi je disais que c'est 164 ou 160.
25: Non, c'était un peu plus récent que...
27: Au Moyen-Âge, il y avait de la paille, des vaches,
28: des chaumières et des grosses maisons en briques aussi.
29: Il y a aussi des maisons en bois,
30: des ruines de châteaux, j'ai l'impression.
31: Oui, il y en a une tout au fond là-bas.
32: Il y a aussi des paysans, parce que je vois une femme sur le tableau. Il y a un foie sur la tête d'un tablier.
33: On les reconnaît les paysans parce que déjà ils n'ont pas les manteaux de fourrure, ils n'ont pas tout ça, ils n'ont pas les hautes bottes en cuir et tout ça. C'est les paysans, ils ont des chapeaux de paille et tout ça. C'est le peuple et tout ça. Les nobles, ils sont dans un plus haut rang à cette époque-là.
34: Ils sont rassemblés comme s'ils attendaient d'acheter quelque chose. Il y a quelqu'un qui donne des choses et il y a des gens qui attendent. Du coup, ça fait cette impression.
35: Moi, je crois qu'il est en train de décrire sur un carnet comme ça. Il compte le nombre d'argent qu'il gagne. Pendant qu'il vend, c'est les choses qu'il est en train de vendre là.
36: C'est aussi peut-être une auberge.
37: Moi, je pense qu'ils achètent des trucs. Enfin, ils sont en train de faire la queue pour acheter des trucs.
38: Des légumes, pain. Parce qu'ils transportent des trucs. Il faut rouler des trucs. Ils fabriquent des trucs.
39: Il y a des gens qui font un feu, je pense. Peut-être qu'ils font la fête ou qu'ils payent de l'argent.
40: C'est un marché, comme le marché à Noël.
41: Peut-être qu'il faut un troc.
42: Tu fais un feu.
43: Je pense que c'est la forge.
44: Pour attirer quelqu'un.
45: Oh, ouais. Regardez, ils préparent de la viande.
46: Oui, avec de la
47: soupe. Ouah, c'est dégueu.
48: C'est un cochon, ils sont en train de l'abattre pour pouvoir récupérer la viande.
49: Ah, ils jouent un jeu.
50: Aux pièces.
51: Pilouf.
52: Une bataille de boules de neige.
53: Ils se bagarrent.
54: Et que les gens, ils font la fête.
55: Il y a beaucoup de gens, en fait.
56: Ça ne doit pas sentir très très bon.
57: À cause de la viande qui se fait tuer, enfin, des animaux qui sont tués, l'eau stagnante, ça doit sentir un peu le croupi.
58: La viande des dinosaures, c'est un mauvais haleine.
59: Je sais pas, la paille, la neige fondue, à demi fondue, de la neige qui craque, des bruits d'animaux, des bruits de conversation, quand on est proche du feu, des crépitements du feu, bruit de glace cassée parce que pour récupérer de l'eau, il faut casser la glace. Le vent.
60: Pendant la soupe qui fait du goût.
61: Moi, je pense qu'il y a du bruit à cause qu'il y a les gens qui parlent.
62: J'ai vu un personnage, c'est une femme avec une jupe rouge et elle porte un sac et je pense qu'elle a été acheter des choses et qu'elle rentre chez elle.
63: Un vieux monsieur chevalier.

0: qui a une épée et une gourde derrière lui, avec une cape rouge, verte et noire et blanche, et un chapeau noir. Il protège le peuple.
1: La personne avec une cape verte, on a l'impression il prend du vin ou de l'eau dans un tonneau.
2: Du vin ou de la bière?
1: De la cervoise. Ouais, parce que ça n'existe pas, le vin et la bière.
3: Le vin, ça a été inventé à l'époque des Romains et des Grecs et tout ça. Et ça, c'est bien appris.
4: J'ai dit que c'était de la potion magique.
5: Un enfant avec une tête plate.
6: Au bébé, il est tout grognon.
7: Il est tout petit, mais il a une tête, un visage bizarre, comme si c'était une grande personne en fait.
8: Un bonhomme tout couvert.
9: Marie, parce que elle est sur un âne et elle a un grand voile.
10: Fleur.
11: Bleu.
9: C'est quand le petit Jésus il est né.
12: Dans une autre époque.
9: Oui.
12: Oui.
9: L'époque de la nuit.
12: Et bah, vu que c'est pas la bonne époque, que c'est vraiment bizarre.
13: Le paiement de la dîme ou le dénombrement de Bethléem. Peter Bruegel le Jeune dit d'enfer. 16e siècle. 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
3: noir et blanc.
4: Vert.
5: C'est une photo.
6: Du gris.
7: Noir et blanc.
8: Marron.
9: Moi, ça me fait penser au présent.
10: T'es méchant, t'es triste d'être en prison.
11: Une personne qui a pas une planche.
12: En plein milieu, il y a le morillon.
13: C'est une photo.
14: La transformation.
15: On a pris des tableaux. Pour faire notre exposition sur les émotions, pour la tristesse, colère, la honte, la joie, la peur et la surprise,
16: l'amour,
17: l'inquiétude,
18: l'ennui,
19: le dégoût,
20: vice-versa.
21: Parce que c'est un film pour les enfants et c'est les émotions.
22: C'est des émotions dans la tête d'une petite fille. Et c'est des personnages avec des émotions comme la colère, tout ça, tout ça. Et voilà. C'est pour ça qu'on l'a appelé vice-versa.
23: Parce qu'il y a un tableau, on peut le retourner, donc il peut être dans les deux sens.
24: On a été à l'orthothèque de Caen.
25: C'est là où il y a beaucoup de tableaux et on peut emprunter des tableaux pendant un mois.
26: Et on a choisi deux tableaux chacun à peu près. Et il nous a posé des questions.
27: On était par terre, on disait nos tableaux, qu'on a pris, on expliquait aussi.
28: Il y a plus d'émotions négatives, parce qu'il y a la guerre,
29: il y a la colère,
30: la peur,
31: la honte.
32: Quand tu ressens la joie, bah t'es content, tu rigoles, tu fais des blagues. Et l'amour, bah, t'es content parce que tu joues avec une amie que t'aimes beaucoup.
33: Ouais, c'est cool.
32: Quand on a choisi les tableaux, parce que ça fait une émotion, bah, c'était pour l'exposition vice-versa. Alors j'ai pensé à les personnes comme ma famille et mes amis, c'est ça. Et j'ai invité mes amis,
34: les dames de la médiathèque, ceux du centre, aussi ceux de la cantine. Et le maire.
35: Ma famille, toutes les maîtresses de l'école, les cantinières. Je pense que les cantinières, c'est lui qui va leur plaire le manoir hanté.
36: Ils vont être fiers de leurs enfants. D'avoir, par exemple, si c'est nos parents, d'avoir vu leurs enfants s'amuser à présenter leurs tableaux.
37: 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Une fois par mois, des enfants accompagnent des grandes personnes au musée pour mettre leurs 4 mains et leurs 20 doigts à la pâte.
38: On démarre au cabinet des estampes pour s'éclairer sur la gravure à la Renaissance. On y va ? C'est parti. Allez, la gravure, c'est un procédé technique, une technique artistique qui permet effectivement de faire une impression à partir d'un dessin que l'on va faire sur une plaque. C'est l'astronomie, c'est l'étude des planètes. Et l'astrologie,
39: l'étude des signes. Il y a des gens, par exemple, qui ont des... comment ça s'appelle, il y a noté le destin.
38: Alors aujourd'hui, on n'y croit plus trop. Il y a des gens qui y croient encore, c'est pas mal.
40: Moi, je suis scorpion.
41: Moi, je suis bélier. C'est là-bas.
42: C'est bon.
43: Bah, je suis en train de nous
42: réveiller, si tu vois.
43: Ouais.
44: C'est
45: quelqu'un
44: qui est poussé
45: par deux personnes. Saturne, ici là, il est en train de lui manger le bras.
46: Oui, oui. C'est même
47: ça. J'aime pas, c'est la guerre. En plus, il est tout nu, j'ai même pas envie de faire la guerre habillée. Je veux pas faire la guerre, c'est trop nul. Je préfère jouer à ma console.
48: Ils sont sympas, les dragons là.
49: Ils ont un bec, ils ont une langue fourchée comme un serpent. Ils ont une queue de serpent aussi.
50: Et des ailes de dragon.
51: J'aime pas trop les Romains parce qu'ils ont tout piqué aux Grecs.
52: Je suis en train de graver le chariot.
53: Avec la pointe qui tire vers toi, il faut pas que ça fasse de bruit.
54: C'est pas facile. Faut bien le faire en plus.
55: C'est vraiment une première expérience.
56: Quoi, il y a une armure ?
53: C'est pas une armure, ça.
0: Bah, si.
53: Bah, oui. C'est juste une torse, hein.
0: Bah, c'est un peu une armure.
53: Ouais.
1: Ah, mais c'est pas mal, t'as fait le casque, là, déjà.
53: Oui.
1: Regarde. Alors, fais-lui le visage, maintenant.
53: D'accord.

0: marche.
1: C'est trop bien.
2: C'est chouette de découvrir une nouvelle ville.
3: Oui, oui.
2: C'est cool.
3: Oui. Parce que je trouvais que c'était agréable de ne pas être sous la pluie.
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0: C'est une petite cour d'un camp avec il y a des fenêtres plutôt normales avec des très belles sculptures sur les bords et sur les côtés. Fenêtre à meneaux.
1: Il y a des sculptures, il y en a en haut et il y en a en bas. Par exemple, là, celle que j'ai devant moi, il y a au milieu, il y a une espèce de ciseau, il y a des feuilles aussi. Il y a des fruits.
0: C'est

0: une chauve-souris près du bord.
1: On dirait un mélange de chauve-souris et d'axolotl.
2: Je croyais que c'était une tête de lion.
3: Je suis d'accord, c'est une araignée.
4: Mais une araignée avec une énorme crinière et des petites pattes en dessous.
5: On dirait aussi un bébé dragon, c'est vrai.
6: Tilly, la chauve-souris.
7: Oui.
4: On dit que
7: c'était une chauve-souris qui était la fille d'un dragon et d'un lion. Et après, elle a été élevée par une princesse.
4: C'est une chauve-souris royale, voilà.
7: Je sais que c'est royal parce qu'en fait, là, sur une des fenêtres, et bah, il y a une sculpture, le signe du royaume.
4: C'est la princesse, elle a pas de prince. Bah, c'est la chauve-souris qui va monter sur le trône.
7: Mais il y a des diablotins qui voulaient pas qu'il y ait une chauve-souris qui monte sur le trône. Et ben, peut-être qu'ils l'ont transformée en pierre.
8: Moi, je pense que elle change de place la nuit et au lever du jour, elle revient et se retransforme en pierre.
7: Et aussi, la nuit, elle part manger. Elle mange de la pierre, du granit.
9: Elle mange des moustiques. Elle pourrait manger, par exemple, le feuillage en pierre qu'il y a sur les églises. Et quand on dit que c'est à cause de l'érosion qu'il est dégradé, en fait, c'est la chauve-souris qui l'a mangé.
10: La chauve-souris, elle peut aussi manger du sang d'humain.
11: Elle ne boit pas du sang d'humain, elle boit du sang des statues.
12: Tilly, comme elle essayait de rester avec sa princesse, c'est bien.
4: S'il y a quelqu'un, elle se transforme soit en lion, soit en dragon, s'il y a un voleur, et elle l'attaque. Et ensuite, du coup, vu qu'elle est en pierre, bah, elle le transforme en pierre.
12: Elle est restée la protectrice de tous les vieux monuments de Caen, c'est-à-dire la mairie, les églises et la petite cour.
4: C'est la cour des imprimeurs. Ça devait être là où on écrivait des livres. Ou alors on imprimait des images pour faire des livres.
8: On pouvait imprimer le journal.
4: Bah avant, Tilly la chauve-souris, bah ça devait être elle qui inventait les histoires. Elle les expliquait à la princesse, qui les expliquait aux gens qui imprimaient. Et du coup, après, ils écrivaient les histoires que la princesse leur disait. Mais en fait, c'est Tilly qui les avait inventées. Du coup, personne ne le sait, mais toutes les histoires qu'on lit, bah, c'est une chauve-souris qu'ils ont inventée.
8: Avant, elle était blanche, la chauve-souris, et elle s'est mise dans une imprimeuse et elle est devenue noire.
7: Et à côté, là, il y a une sortie secrète, mais elle a été recouverte de pierres. La salle des trésors.
8: Dans cette salle des trésors, moi je pense qu'il y a les caractères d'imprimerie en or pour imprimer les plus belles histoires.
12: Et tous les objets précieux de la princesse qu'elle gardait dans la salle du trône et que Tilly avait voulu garder auprès d'elle.
4: Ou alors, dedans, il y a la première histoire de Tilly, mais il y a aussi un sachet. Avec dedans, il y a tout le bonheur qu'elle a partagé avec la princesse.
8: Dans la salle du trésor, il y a peut-être aussi des diamants.
7: Au départ, c'était la seule statue qui protégeait, mais après, toutes les statues de ceux qu'elle avait fait tricher, soit elle les a transformées en gargouilles pour qu'ils protègent les monuments, soit elle les a transformées en statues pour qu'elles protègent les places et tout et tout.
4: C'est Tilly, la chauve-souris imprimeuse lion, dragon, araignée, élevée par une princesse.
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14: Ouais, avec des voitures volantes, des grandes hélices qui tournent avec une voiture en dessous accrochée et à l'arrière le moteur et tu pourras rouler sur la route avec et t'envoler quand tu veux.
15: Électrique parce que je trouve que c'est mieux.
16: Je pense plutôt que ça va être des voitures qui avancent. Seul.
17: Moi je pense avec des aimants, c'est les voitures, en fait t'as un aimant à l'envers et t'as la voiture, ses roues, elles ont un aimant à l'envers et plus tu déplaces l'aimant, bah ça va l'attirer.
18: Pour qu'on conduise des voitures volantes, faut qu'on déjà qu'il y ait le code de la route des voitures volantes.
19: Il y aura des voitures qui fonctionneront à l'eau de mer
17: il y aura de la fumée qui va faire tourner des hélices pour que les voitures volent.
6: Oui, avec une voiture où tu peux contrôler avec ta tête. Si tu veux qu'elle aille à droite, tu le dis dans ta tête.
19: Il y aurait des espèces de tuyaux en verre. Et dans ces tuyaux en verre, il y aurait des capsules. Et quand on entrait dans ces capsules, on disait où est-ce qu'on voulait aller et ils nous menaient directement là où on voulait aller.
17: On pourrait faire de la téléportation écologique. On achèterait une puce et quand on appuie dessus, on se téléporte là où on veut dans notre pensée.
20: En overboard.
21: Au lieu de polluer, on pourrait mettre des gros airbags sous la voiture pour que ça rebondisse.
17: On pourrait mettre des ballons avec de l'hélium et ça montrait les ballons et tu pourrais le diriger.
22: On pourrait aussi peut-être essayer pour les avions de refaire des avions supersoniques.
23: Moi je dirais qu'il faudrait limiter les avions et faire des avions un peu comme les voitures, peut-être à hydrogène. Parce que les avions ça pollue énormément. Plutôt changer le système parce que ne plus prendre l'avion, après faudrait inventer quelque chose d'autre et si le truc il est raté, ça peut enclencher encore plus le réchauffement climatique.
24: Je pense qu'il ne faudrait pas faire de voitures qui volent avant d'avoir stoppé le réchauffement climatique parce que ça ferait encore plus de pollution et ça coûterait cher.
25: Si on pourrait en fait réussir à un petit peu ouvrir la couche d'ozone comme pour faire sortir le CO2, refermer et après pouvoir poursuivre toutes les nouvelles technologies.
26: Pays par pays, le maire ou le roi disent que faut vite passer au vrac vu qu'à un moment ils vont arrêter de construire le plastique pour arrêter le réchauffement climatique.
25: En parlant d'usine, il y a aussi le capitalisme. Parce qu'en fait le capitalisme c'est basé sur les bases de je vends, il y a un producteur, un vendeur et un acheteur. C'est toujours basé sur la même chose. Il faut toujours plus produire pour avoir plus d'argent. Et ça, il faut que ça, c'est vraiment un gros, gros problème. Parce que déjà, ça diminue beaucoup de choses dans le monde entier. Par exemple, quelqu'un qui vend du jambon, il va falloir tuer beaucoup de cochons pour avoir plus de jambon. Au lieu de fonctionner par grosse ville, fonctionner par petit village pour pouvoir... pour que chaque personne dans le village ait un rôle qui permet un petit peu pour tout le village. Ils ont un peu fonctionné comme famille en fait.
17: Après, on aura moins à manger. Et on aura souvent faim.
27: Pour la nourriture, en fait, il va pas en manquer. Parce que non plus, on va pas devenir gros à cause des cochons. On va pas non plus manger des centaines de tranches de jambon par mois.
28: Moi, j'espère que dans 20 ans, il y aura plus de racisme.
29: Des aides dans la politique française, ça va pas trop. J'espère que ça va mieux aller.
25: Mais ce qui m'inquiète le plus, c'est pour les animaux et c'est pour la vie entre êtres vivants. Parce que les animaux sont de plus en plus... sont souvent de plus en plus mis au même endroit parce que je peux pas supporter qu'un animal se fasse tuer par un autre juste parce que nous on prend trop de place. Laisser plus d'espace vert, même dans les villes par exemple, les routes, les transformer en terre battue, voilà, pouvoir cohabiter, en fait mélanger la campagne avec la ville, ça donnerait un résultat assez positif.
26: Le monde il part plus dans la destruction sans pour autant parler de la pollution, mais de la guerre. Donc c'est plus que le monde, il est plus proche de la mort que de la vie pendant longtemps.
30: Je trouve que l'avenir il va être plutôt bien. Parce que déjà que ça peut pas être pire, dans l'état où est la planète actuellement.
26: Détruire toutes les armes nucléaires.
30: Parce qu'on peut que s'améliorer.
17: Ah mais sinon, on pourra aller peut-être habiter sur d'autres planètes, si on trouve.
31: Vu qu'en futur, il y aura peut-être plus de gens, on pourrait peut-être habiter sur la Lune.
32: Va falloir que des ingénieurs qui travaillent aujourd'hui fassent beaucoup, beaucoup de travail.
33: Que c'est pareil, si on fait des engins pour aller de la Terre à la Lune comme on veut, ça va aussi polluer la Terre. Et il faut pas essayer de trouver d'autres planètes parce que sinon on va faire la même chose et on n'aura nulle part où aller.
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0: Il y aura des robots qui vont nous aider, genre des robots ménage et
1: des robots
0: cuisiniers.
2: Le linge.
3: Comme ta voiture, elle est abîmée ou elle est cassée, bah ça sert à réparer.
1: S'occuper des enfants. Oui.
4: Les robots, genre, ils pourront aider les personnes handicapées qui ont besoin plus d'aide que d'autres.
5: Oui, c'est leur siège.
4: Par exemple, les fauteuils roulants électriques, ils sont beaucoup utilisés. Et peut-être qu'il y aura, et il y a aussi les trucs pour mieux écouter, pour ceux qui ont des problèmes d'oreille et des trucs comme ça.
6: Moi, en tout cas, si je pourrais en avoir un, j'en prendrais pas. Parce que si ça bug ou qu'il y a de l'eau qui se renverse dessus, et bah, ça peut le faire bugger et il fait n'importe quoi. Il fait plein de bêtises, il casse des assiettes.
7: Il y aura des voitures volantes.
8: Oh oui, moi aussi, je pense à ça.
9: Comme il y a, je sais pas moi, il y a des turbos de voiture, on les met au-dessus et comme ça, ça vole.
10: Il y aura plus de trams, plus de de routes pour vélo, pour la pollution.
11: Des voitures volantes, je pense qu'il pourrait y en avoir.
6: Ça me fait pas du tout rêver, parce que bah ça, déjà ça pollue plus, et le ciel... on n'est pas obligé de remplir partout.
11: Les voitures volantes, j'en aurais pas une parce que ça se crache.
3: Bah, je dirais les voitures volantes et les robots, ça va pas arriver dans 20 ans, dans 50 ans.
11: Parce qu'il
3: y a déjà pas beaucoup de technologie maintenant.
6: Moi, quand je serai grande, j'aimerais qu'il y ait plus de plantes, de végétation dans la ville.
4: À travers toute la ville futuristique, il y aurait des grands espaces, genre plein d'arbres, avec plein de végétation, comme ça, ça aide aussi le système écologique et ça aide trop de pollution.
3: Les grands parcs, ils pourraient prendre beaucoup de place et ça remplacerait des usines qui font de la pollution, par exemple.
11: Même si on a beaucoup, on va devoir les casser pour faire des maisons, donc de tous les cas, un petit peu quand même, ils vont être plus belles. C'est comme une villa, quoi. Grand jardin. Ce serait bien.
3: Comme des appartements, mais ils sont plus grands, ils sont en l'air. Et on laisse l'herbe pousser, les arbres pousser en dessous.
10: Plus grande, avec...

0: plus de jeux dans les cours et qu'il y ait plus de sorties. Plus d'espace pour que les enfants ils se défoulent. Les enfants ils soient plus proches de la nature.
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2: À chaque instant, chaque seconde, aux quatre coins du monde, il y a toujours un enfant qui rêve et qui attend, assis devant une fontaine, en espérant que vienne, comme le plus beau des cadeaux, la première goutte d'eau.

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messieurs, double saut périlleux. S'il vous plaît, reculez un peu, ce numéro est dangereux. Ce soir, c'est un rhinocéros qui va tenter ce truc atroce. S'il retombait sur les pieds, il...

0: temps.
1: Mesdames et messieurs, l'entracte est terminé. Veuillez regagner vos places, s'il vous plaît. Le spectacle va bientôt recommencer.

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0: l'amour et la joie.
1: Du coup, ça m'a fait penser
2: à la
1: fille
2: à moi, et noir et blanc.
1: Vert.
2: C'est une photo.
3: Une photo.
1: Du gris.
3: Noir et blanc.
1: Marron.
4: Moi, ça me fait penser au présent.
5: T'es méchant, t'es triste d'être en prison.
6: En plein milieu, il y a le
7: mouré,
8: la transformation.
9: On a pris des tableaux pour faire notre exposition sur les émotions, comme la tristesse, la colère, la honte, la joie, la peur et la surprise,
10: l'amour,
11: l'inquiétude,
12: l'ennui,
13: le dégoût.
14: Vice-versa.
15: Parce que c'est un film pour les enfants et c'est les émotions.
16: C'est des émotions dans la tête d'une petite fille. Et c'est des personnages avec des émotions comme la colère, tout ça. Et voilà. C'est pour ça qu'on l'a appelé vice-versa.
17: Parce qu'il y a un tableau, on peut le retourner, donc il peut être dans les deux sens.
18: On a été à l'art hôtel de Caen.
19: C'est là où il y a beaucoup de tableaux et on peut emprunter des tableaux pendant un mois.
20: Et on a choisi deux tableaux chacun à peu près. Et il nous a posé des questions.
21: On était par terre, on disait nos tableaux. Qu'on a pris, on expliquait aussi.
22: Il y a plus d'émotions négatives, parce qu'il y a la guerre,
23: il y a la colère,
24: la peur,
25: la honte.
26: Quand tu ressens la joie, bah t'es content, tu rigoles, tu fais des blagues. Et l'amour, bah t'es content parce que tu joues avec une amie que t'aimes beaucoup.
27: Ouais, c'est cool.
28: On a choisi les tableaux parce que ça fait une émotion. Bah, c'était pour l'exposition vice-versa. Alors j'ai pensé à les personnes comme ma famille et mes amis, c'est ça. Et j'ai invité mes amis.

0: Ou ceux de la cantine et le maire.
1: Ma famille, toutes les maîtresses de l'école, les cantinières. Je pense que les cantinières, c'est lui qui vont leur plaire le manoir en tête.
2: Ils vont être fiers de leurs enfants. D'avoir, par exemple, si c'est nos parents, d'avoir vu leurs enfants s'amuser à présenter leurs tableaux.
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4: Nous, à la maison, on a un nouvel animal.
5: Ah, c'est quoi? Un poisson rouge?
4: Encore plus gros.
5: Un hamster?
4: Plus gros.
5: Un chien?
4: Bien plus gros.
5: Attends, c'est pas un...
6: Mes parents m'avaient prévenu.

0: Nous avions depuis quelque temps une migale, un perroquet, comme dit bien souvent ma maman.
1: Là, c'est le bouquet. Même si ça peut parfois faire peur, un dragon, franchement, ça vaut le coup pour faire détaler les voleurs ou pour lancer le barbecue.
0: Et nous forçons souvent là-haut l'admiration de nos voisins quand on s'envole sur son dos hacher du pain.

0: Mais son plat favori, c'est le chevalier en armure, sauveur de princesse Melba.
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Sais-tu que c'est vraiment excitant? L'an prochain, c'est

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0: 4.
1: Papa.
0: Oui.
1: Papa.
0: Attends, attends, j'enregistre là. Attends.
1: Papa.
0: Laisse-moi deux petites minutes.
1: Papa.
0: Ça peut être simple.

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1: Horizon imaginaire.
2: Un monde ultra futuriste. Les maisons, les immeubles, ils seront en l'air. Il y aurait des voitures volantes, des trucs comme ça. Il y aurait des lumières de partout. Il y aurait plein de couleurs.
3: Il y aurait des usines avec de la fumée en barbe à papa. Ça sentirait les myrtilles.
4: Est-ce qu'il y aura des chaussures qui nous font flotter dans les airs?
5: Il y aura des voitures à coussins d'air.
6: On serait dans une bulle protectrice parce que dehors, il y a des zombies qui nous attaquent.
7: Il y aura du wifi sur les chats. Que les chats peuvent jouer aux jeux vidéo.
8: Et aussi comme des îles où tu peux faire du paintball et sauter sur les îles.
9: Mais tu rajoutes des jetpacks.
10: Il y aura une ville faite de trampolines.
11: Il y aura une sorte de grande machine qui fait que ça dirige la température et le temps. Par exemple, s'il décide qu'il pleut, ben il pleuvra à l'intérieur de la bulle.
12: Il y aura un magasin de peluches. Et le magasin, il sera en forme de gros nounours. À l'intérieur, on peut créer sa peluche et on peut mettre un cœur dedans. Et après, le nounours, il prend vie, il joue avec toi, il te parle, il fait qu'est-ce que tu dis.
13: On jouerait au jeu de cette famille.
6: On aurait autant de monnaie qu'on veut, il y aura personne à la rue.
14: Il y aurait des consoles puissantes, comme la PS80. Quand tu le mettras sur ton PC, ça exploserait tellement qu'il y aurait 2 gigas.
15: Il y aurait des sucettes, on peut mettre n'importe quel goût. On peut même mettre plein de goûts en même temps. Et quand on en a mangé une, on peut manger tous les bonbons, ça ne fait pas grossir.
16: On peut avoir un inventaire, on a ce qu'on veut dedans.
17: Ce que je veux.
18: Tout. Il y aurait une sorte de potion que on la mettrait dans une sorte de piqûre que quand on pique les arbres, ils prennent la forme qu'on veut.
19: Une forme de cabane et comme ça tu peux habiter dedans.
20: Une forme de statue, comme ça tu peux la revendre à mon prix.
6: Et aussi on pourrait acheter une valise VIP hyper stylée et dedans on peut mettre autant de choses qu'on veut, c'est une valise infinie.
14: Tu aurais un gadget pour te transformer en qui tu veux.
6: Et comme Superman ou Spider-Man, il pourrait être pour de vrai. Et aussi, il y aurait des cabines pour se changer. Et en gros, on pourra s'habiller comme on voudra. On pourrait être en armure de chevalier, être en robot. Moi, si par exemple, j'ai envie d'être habillée avec un costard cravate et tout, en fait, on s'habillerait comme on l'imagine.
21: Il y aurait une cité dans les nuages.
22: Il y aurait des endroits où on peut prendre des ailes et voler.
23: Comme ça, on pourrait aller dans les cités des autres nuages.
24: J'irai voir ce qu'il y a au-dessus des nuages.
25: J'inventerai un autre monde. Il y aurait beaucoup d'animaux, des capybaras.
26: Du coup, il y aura des lits en nuages, des maisons en nuages.
27: Quand on prend une douche, on doit aller sous le nuage et attendre qu'il pleuve.
28: Il y aurait juste des fumées, pas de...

0: des garçons. C'est très bien s'il n'y a pas des garçons parce qu'il y a plein de bruit, parce qu'il y a mon frère, il fait beaucoup de bruit et j'en ai marre.
1: On ne pourra pas mourir et si on se blesse, bah, on peut se soigner et on peut avoir l'âge qu'on veut, on peut aller jusqu'à 1000 ou plus.
2: Quand il y aura des personnes qui font des crises cardiaques ou des choses comme ça, on peut leur donner un bonbon et d'un coup, ils n'ont pas besoin de massage cardiaque.
3: On ne sentirait pas les douleurs, les émotions, on les sentirait, mais quand on sort du téléporteur, on se rappelle de ce qu'on a fait, mais dans les jeux vidéo, tu te bats parce que tu peux relancer des parties, tu peux aller te battre même si t'es mort, donc dans tous les cas, tu réapparais.
4: Il y aura des écoles volantes avec des lits à l'intérieur. Comme ça, bah, on pourra dormir tout le temps qu'on veut, on pourra partir quand on voudra.
5: Bah, quoi ça sert d'y aller alors?
6: Les écoles, ce serait pour peut-être apprendre des choses encore plus compliquées, car en fait, on aurait tellement de livres chez soi qu'en fait, on lirait les livres et on saurait tout.
7: On doit être payé pour aller à l'école.
8: Il y aura des oreillers que quand on n'aurait plus besoin d'aller à l'école parce que quand on dort, ça mettra les calculs et tout ce qu'il faut dans la vie, dans la tête. Et comme ça, tu travailleras plus jamais.
9: Bah, on jouerait.
0: L'école, ça va commencer à 11h et ça finit à 13h.
2: Et on pourrait parler de la langue qu'on veut juste en appuyant sur un bouton et après on peut reparler d'une autre langue.
10: Un monde où l'école ça n'existe pas, bah parce que j'ai la flemme d'aller à l'école, c'est ChatGPT qui fait à ma place.
11: Un monde où on peut lire les livres et puis on va dedans.
12: Et tout au milieu t'as une énorme bibliothèque, t'as des livres qui nous apprennent à parler la langue de plein d'animaux.
2: Il y aurait des livres, ils seront vides et on peut écrire n'importe quoi dedans.
13: Tout le monde a des créés, des fois il y a comme des arrêts de bus, il y a des tableaux. T'écris dessus et ça te téléporte.
14: Tu peux avoir un appareil photo, que tu prends des photos, et puis tu peux y aller dedans pour être à un endroit différent.
15: Il y aura des chaussures qui vont hyper vite, et au lieu d'aller à un autre endroit de la Terre, elles vont dans le futur. Je vais recommencer et je peux retourner dans le passé en allant vers la gauche. Droite, c'est le futur. Gauche, c'est le passé.
3: On n'a même pas besoin de manette. Ce sera rien qu'avec ton imagination. Tu pourrais te téléporter dans le monde imaginaire que tu veux.
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0: y a des moineaux qui nous regardent.
1: N'importe quoi.
0: Même qu'ils habitent au-dessus des courses.
1: N'importe quoi.
0: Si.
1: N'importe quoi.

Elle était nounou. Lui, son nom, c'était Aimé Despêches. Elle s'appelait Amélie Vite. Et attendez, attendez, vous allez voir la suite. Le papa du papa du papa de mon papa s'affolait pour les mollets. De la maman du papa de mon papa qui rêvait de convoler. Quand Aimé lui dînait les jolis mollets moulés de la mon Amélie, elle frétillait, tortillait comme l'anguille.

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2: 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On y va ? 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
3: planètes.
2: Et l'astrologie,
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2: Alors aujourd'hui, on n'y croit plus trop. Il y a des gens qui y croient encore, quand même.
4: Moi, je suis scorpion.
5: Moi, je suis bélier. C'est là-bas.
4: C'est quelqu'un qui est poussé par deux personnes.
6: Saturne, ici là, il est en train de lui manger le bras.
7: Oui.
5: 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En plus il est tout nu, j'ai même pas envie de faire la guerre habillé. 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
9: 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Ils ont une queue de serpent aussi.
10: Et des ailes de dragon.
5: J'aime pas trop les Romains parce qu'ils ont tout piqué aux Grecs.
11: J'ai gravé le chariot.
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12: 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Faut bien appuyer en plus.
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12: Oui.
14: Regarde, alors fais-lui le visage maintenant.
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2: 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Actionnons la presse. 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
5: Oui, oui.
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5: Oui. Parce que je trouvais que c'était agréable de ne pas être sous la pluie.
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1: À l'Imerzer, il y a des bœufs qui n'ont pas de cornes et qui n'ont pas de queue. 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

du spectacle.

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